0: 20.1, 2962.
1: Number 5185 uniform, runway 22, clear for takeoff, wind 3108.
2: Quebec,
1: 962, Wilkes-Barre Tower, runway 22, clear to land, wind 3208.
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